Karine Dalton et ses amis vivent de presque rien, car ils pensent que l'argent entretient un malaise dans l'Amérique d'aujourd'hui.